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1: À Paris, quand un amour fleurit, ça fait pendant des semaines deux cœurs qui se sourient, où ça parle ce qu'ils s'aiment. À Paris, au printemps, sur les toits les girouettes tournent et font les coquettes, avec le premier vent qui passe indifférent, nonchalant. Car le vent, quand il vient à Paris, n'a plus qu'un seul souci, c'est d'aller musarder dans tous les beaux quartiers de Paris. Le soleil, qui est son vieux copain, est aussi de la fête, et comme deux collégiens, ils s'en vont en goguette dans Paris. Et la main dans la main, ils vont sans se frapper, regardant en chemin si Paris a changé. Il y a toujours des taxis en maraude qui vous chargent en fraude avant le stationnement où il y a encore l'agent. Des taxis au café, on voit n'importe qui boit n'importe quoi, qui parle avec ses mains et qui est là depuis le matin. Au café, il y a la Seine, à n'importe quelle heure, elle a ses visiteurs qui la regardent dans les yeux. Ce sont ces amoureux à la Seine. Et il y a ceux qui ont fait leur lit près du lit de la Seine et qui se lavent à midi tous les jours de la semaine dans la Seine. Et les autres, ceux qui en ont assez parce qu'ils en ont vu de trop et qui veulent oublier, alors ils jettent à l'eau. Mais la Seine, elle préfère voir les jolis bateaux se promener sur elle et au fil de son eau jouer.

0: So that was Jacques Dutronc. Il est 5 heures, Paris s'éveille. 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
1: Coincé entre deux immeubles, mais une fois les portes franchies, se révèle le plus vieux marché de Paris. Bienvenue au Marché des Enfants Rouges, 2000 mètres carrés de halles, classé monument historique.
2: Ici, c'est une famille complètement, c'est comme tous ces marchés. Ici, vous avez une vingt commerçants. Tout le monde se connaît, ça fonctionne en autarcie. Et tout le monde travaille pour donner un caractère à ce marché qui est particulier.
1: Un endroit particulier, car il règne sur le marché des Enfants Rouges comme un air de famille.
3: Ça fait combien qu'on se connaît, Franck ?
4: Oh, 15 ans.
3: Oh oui, au moins.
4: Au moins ?
3: Oh, au moins.
4: J'ai l'air jeune comme ça, mais...
3: Ah oui, moi aussi.
1: À 82 ans, Marie-Madeleine ne changerait de marché pour rien au monde. Et Franck, son poissonnier, peut l'expliquer d'une phrase.
4: Ici, c'est un peu petit village, quoi. C'est plus sympa.
1: La place du village, voilà ce que représente exactement le marché des Enfants Rouges pour ses habitués. C'est un endroit bien caché, affichant un nom un peu étrange. Un portail.
0: Voilà, so this is the story of the marché des Enfants Rouges in Paris. 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
5: C'est dur, hein. C'est dur, putain. Waouh. J'ai vu ce bébé grandir en même temps que mes enfants, quoi.
6: Je pense que le marché des Enfants Rouges, il appartient un petit peu à tous les Parisiens. Ils ont eu l'impression vraiment de perdre un petit peu de leur patrimoine. Ça leur appartient, quoi. C'est un lieu où tout le monde est venu au moins une fois.
5: T'imagines le nombre de rencontres qu'on a eues, là, qu'on a faites, et le nombre de personnes qu'on a servies, qu'on a fait sourire. J'ai des milliards de messages de gens qui sont venus. L'élan de solidarité qu'ils ont eu, ça m'a bouleversé.
6: Comme si ce petit comptoir leur appartenait, et du coup, ça veut dire qu'on a quand même pas mal fait notre travail, quoi.
7: Les gens, quand ils voient cet incendie, ouais, ouais, c'est un peu leur souvenir qui partent en fumée aussi, quoi.
6: C'est devenu un lieu de vie, c'est un lieu où il y a des émotions, il y a c'est vibrant, c'est le poumon gastronomique de la ville, ça s'est passé en 3 heures, quoi.
7: Comment t'envisages la suite avec tes équipes là ?
6: Pour l'instant là, j'ai juste envie de les voir et de les serrer dans mes bras. Et j'ai déjà envoyé des demandes pour voir un peu si on pouvait poser des casseroles quelque part dans une cuisine ou deux, le temps qu'on puisse y revoir une terre et puis recevoir les clients, recevoir les gens, les amis, recevoir notre petite famille quoi qui est là avec nous. Rien n'est figé, rien ne dure.
7: Tout est éphémère, faut profiter de tout le temps que c'est là.
6: C'est pour ça qu'il faut kiffer la vie, quoi.
0: Voilà, il faut kiffer la vie. 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

0: c'est bon, mais...
1: Mais les 50 cents, c'est juste pour faire...
0: Ah, c'est ça. Ça va? Ah. Non, je dis rien.